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2: Merci d'être avec nous sur Chants de France. Quel plaisir de se retrouver en direct jusqu'à 10h, comme d'habitude, pour se réveiller ensemble avec les plus belles chansons françaises. C'est Sam Delcourt, bien sûr, pour vous accompagner. Pour la suite, Jean-Jacques Goldman avec Sirima. C'est là-bas qu'il va débarquer sur Chants de France.
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Vous êtes sur Chant de France, toujours les plus belles chansons françaises. On continue de nous accompagner avec l'horoscope de Marie Letty qui va arriver très vite. Et avant ça, le Cid Action qui chante sa raison d'être.

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0: Merci d'être fidèle à Chant de France avec les plus belles chansons françaises. Savoir aimer de Florent Pagny. Magnifique chanson. Aimer sans reprendre, ne rien faire qu'apprendre. Et tout de suite, on va apprendre justement notre horoscope du jour.
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2: Allez, c'est parti pour cet horoscope du jeudi 30 avril. On commence avec les béliers. Vous êtes plus stable et plus serein et vous pourrez écouter l'autre en retour. Taureau, certaines personnes de votre entourage souhaitent vous aider à avancer vers le bon chemin. Gémeaux, un projet de déménagement vous trotte dans la tête. Cancer, votre confiance en vous est à son maximum, ce qui vous procure beaucoup de sérénité. Lion, il ne faudra pas vous laisser envahir par le pessimisme de certaines personnes. Vierge, votre esprit positif vous aide à être combatif et à aller jusqu'au bout des choses. Balance, vous avez quelques doutes concernant vos projets de vie personnelle. Scorpion, il est parfois compliqué de réussir à vous faire comprendre auprès de vos proches. Sagittaire, la chance vous ouvre ses portes pour vous aider à aller au bout de vos ambitions. Capricorne, on vous écoute et on vous fait confiance, ce qui vous fait un bien fou. Verseau, si vous avez une demande particulière à formuler à quelqu'un, eh bien c'est le bon moment. Et enfin, on termine avec les poissons, c'est grâce à vos idées lumineuses que de nouvelles portes pourraient s'ouvrir.

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2: Et c'est un week-end prolongé qui se profile, les amis. Alors dites-moi un petit peu ce que vous allez en faire. Hein. 07 45 03 18 18, c'est le WhatsApp de Chante France. Nous, on va continuer ensemble à se réveiller avec les plus belles chansons françaises et toute l'actu qui sera retrouvée à partir de 6h, bien sûr. Allons Souchon avec J'ai 10 ans.
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Chante France, les plus belles chansons françaises, ça continue les amis. À rappeler aussi que demain, et oui, à 19h dans les interviews Chante France, Théo sera avec Claudio Capeo, bien sûr, qui était notre invité, où on a tourné ça à l'usine Deguerry dans le 11e à Paris. C'était un moment exceptionnel. Vous retrouvez les vidéos sur les réseaux de Chante France. Voici François Valéry et mon nouveau

0: Accord de paix avec l'Iran, Donald Trump qui a également de nouveau agité la menace de bombardement si les deux pays n'arrivaient pas à trouver un terrain d'entente. En parallèle, la France se tient prête à sécuriser le détroit d'Ormuz. Le porte-avions Charles de Gaulle va en effet se positionner dans la région du Golfe selon les autorités françaises. Direction les îles Canaries pour le bateau de croisière qui abrite un potentiel foyer d'antivirus. Il doit accoster d'ici 3 jours à Tenerife. L'évacuation des passagers est attendue pour lundi. Le lait infantile contaminé par la toxine céréulide n'est pas responsable de la mort d'un bébé à Angers. Il a été mis hors de cause selon le procureur. Les dernières analyses ont conclu à un décès par asphyxie. Et puis on termine avec un mot de football. Paris bousculé, Paris sans briller, mais Paris héroïque. Le PSG se hisse pour la 2e année de suite en finale de la Ligue des Champions. Et les Parisiens qui ont fait un match nul 1-1 face au Bayern Munich en demi-finale retour hier soir. Excellent début de journée à tous.
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3: Et ça va mieux côté météo en Ile-de-France. La journée qui s'annonce plutôt agréable avec un ciel partagé entre éclaircies et nuages. Les températures qui restent douces entre 12 et 14 degrés le matin. Et jusqu'à 13 à 14 l'après-midi à Paris, Versailles ou Meaux. L'ambiance est globalement calme et lumineuse malgré quelques passages nuageux. Dans le reste du pays, le contraste est marqué entre le nord et le sud. Au nord vers Lille ou Rouen, le ciel reste variable avec 16 à 18 degrés. Plus au sud, le soleil domine largement, notamment à Marseille, Nice ou Toulouse. Avec des températures agréables entre 18 et 21 degrés. Excellente journée à l'écoute de Champs de France. À 6h02 avec l'éphéméride de Marie Letty qui arrive très vite et Daniel Balavoine, voici SOS d'un terrien en détresse sur Champs de France. Toujours.

0: Vous écoutez toujours Chant de France avec Lio, les brunes comptent pas pour des prunes. Et justement, une brune qui nous rejoint dans ce studio, c'est Marie Letty pour son éphémérite du jour.
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2: Pour ce dernier jour du mois d'avril, nous souhaitons un bon anniversaire au co-animateur culte du Club Dorothée ou encore animateur du Jackie Show. C'est Jackie, il fête ses 78 ans.
3: Le Jackie Show pour sûr.
2: Bon anniversaire également à Charles Berling, l'acteur français qu'on a vu récemment dans le rôle d'un mari violent dans la série sur TF1 Le Diplôme. Il fête ses 68 ans.
4: T'es une épouse merveilleuse, une mère absolument incroyable. Qu'est-ce qui pourrait te rendre plus fier?
2: Jacques Audiard, le réalisateur et scénariste de nombreux chefs-d'œuvre, notamment De battre mon cœur s'est arrêté, Le prophète, De rouiller d'os ou encore récemment Emilia Pérez qui a raflé de nombreuses récompenses. Faites lui aussi un an de plus, il a 73 ans. Et du côté international, bon anniversaire à l'actrice américaine Kirsten Dunst, l'amoureuse secrète de Spider-Man. Elle a 44 ans.
5: On dirait que vous venez toujours me sauver la vie.
2: Et enfin, petit clin d'œil à ceux qui nous ont quittés un 30 avril, comme par exemple Anémone. Elle nous a quittés le 30 avril 2019. Elle avait 68 ans.
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2: Et Grégory Lemarchal, qui nous a quittés un 30 avril 2007, il avait 23 ans.
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2: De souhaiter une bonne fête aux Roberta et aux Robert.
0: Marie Letty qu'on retrouve à 6h40 pour l'horoscope du jour. Je le rappelle, un point sur la météo d'ici là sur Chant de France. Est-ce que ça s'améliore? Et Lio côté chanson française avec les brunes compte pas pour des prunes.
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2: À l'aube de ce week-end prolongé, les amis, bienvenue sur Chant de France. 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La météo qui arrive dans quelques instants sur Chant de France, c'est Laurent Voulzy avec Belle Île en Mer, Marie Galante avant la météo et l'horoscope de Marie-Letty.
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Vous écoutez Chant de France, les plus belles chansons françaises, avec un petit point sur la météo en Ile-de-France. Une journée qui s'annonce plutôt agréable, avec un ciel partagé entre éclaircies et nuages, des températures douces entre 12 et 14 degrés le matin, jusqu'à 13 à 14 l'après-midi à Paris, Versailles ou Meaux. L'ambiance qui est globalement calme et lumineuse malgré quelques passages nuageux. Dans le reste du pays, contraste marqué entre le nord et le sud. Au nord, vers Lille ou Rouen, le ciel reste variable avec 16 à 18 degrés. Plus au sud, le soleil va dominer beaucoup plus largement, notamment à Marseille, Nice ou Toulouse, avec des températures agréables entre 18 et 21 degrés pour les maximales. Et pour la suite, sur Chant de France, on vous offre au maximum les plus belles chansons françaises avant de retrouver l'horoscope de Marie Letty qui va débarquer dans quelques minutes et nous rejoindre dans ce studio aux alentours de 6h40. Voici Renan Luce avec la lettre. 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

0: Vous écoutez Chante France, les plus belles chansons françaises à 6h40. Et dans quelques instants, vous allez voir que pas mal de jeunes personnes considèrent l'intelligence artificielle comme un psy. On va en parler dans quelques minutes. On écoutera Mylène Farmer également et l'horoscope de Marie-Letty tout de suite. Je vais y arriver.
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2: Allez, c'est parti pour cet horoscope du jeudi 30 avril. Et on commence avec les béliers. Vous êtes plus stable et plus serein et vous pourrez écouter l'autre en retour. Taureau, certaines personnes de votre entourage souhaitent vous aider à avancer vers le bon chemin. Gémeaux, un projet de déménagement vous trotte dans la tête. Cancer, votre confiance en vous est à son maximum, ce qui vous procure beaucoup de sérénité. Lion, il ne faudra pas vous laisser envahir par le pessimisme de certaines personnes. Vierge, votre esprit positif vous aide à être combatif et à aller jusqu'au bout des choses. Balance, vous avez quelques doutes concernant vos projets de vie personnelle. Scorpion, il est parfois compliqué de réussir à vous faire comprendre auprès de vos proches. Sagittaire, la chance vous ouvre ses portes pour vous aider à aller au bout de vos ambitions. Capricorne, on vous écoute et on vous fait confiance, ce qui vous fait un bien fou. Verseau, si vous avez une demande particulière à formuler à quelqu'un, eh bien c'est le bon moment. Et enfin, on termine avec les poissons, c'est grâce à vos idées lumineuses que de nouvelles portes pourraient s'ouvrir.
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0: Et il était notre invité sur Champs de France il y a quelques semaines, Christophe Paillet à l'instant.
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0: Et d'ailleurs, notre prochaine invité c'est ce soir, c'est Claudio Capeo qui sera avec nous sur Champs de France à partir de 19h avec Théo dans les interviews Champs de France. Ne manquez pas ça. Les amis, je voulais vous parler de l'intelligence artificielle puisque 33% des jeunes considèrent l'intelligence artificielle comme un psychologue. C'est assez alarmant. Près de la moitié des 11-25 abordent des sujets intimes avec la machine. Pour eux, l'outil est accessible à toute heure et écoute sans porter de jugement. Cette pratique montre à 46% chez les profils les plus anxieux et seulement un jeune sur deux connaît les risques de la protection de sa vie privée. Alors, est-ce que ça commence à devenir dangereux? N'hésitez pas à me donner votre avis. 07 45 03 18 18. Raphaël pour la suite et Trio avec Ceux que l'on sème avant les infos.

0: Merci d'être avec nous sur Champ de France. Il est 7h pile à suivre Elsa avec T'en va pas, la météo et tout de suite le rappel de l'actualité en une minute avec la rédaction de Champ de France.
1: Bonjour à tous. La France déploie le porte-avions Charles de Gaulle dans la région du Golfe. Le bâtiment a quitté la mer Méditerranée.

0: Un homme âgé de 23 ans a été interpellé. La loi facilitant les restitutions d'œuvres pillées durant la colonisation française, elle doit être adoptée définitivement par le Parlement aujourd'hui après un dernier vote au Sénat. Et puis on termine en football, car Paris en finale de la Ligue des Champions. Le PSG a validé son billet pour la deuxième année de suite après son match nul 1-1 contre le Bayern Munich hier soir en demi-finale retour. Excellent début de journée à tous.
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3: Et ça va mieux côté météo en Ile-de-France, la journée qui s'annonce plutôt agréable avec un ciel partagé entre éclaircies et nuages, les températures qui restent douces entre 12 et 14 degrés le matin et jusqu'à 13 à 14 l'après-midi à Paris, Versailles ou Meaux. L'ambiance est globalement calme et lumineuse malgré quelques passages nuageux. Dans le reste du pays, le contraste est marqué entre le nord et le sud. Au nord vers Lille ou Rouen, le ciel reste variable avec 16 à 18 degrés. Plus au sud, le soleil domine largement, notamment à Marseille, Nice ou Toulouse, avec des températures agréables entre 18 et 21 degrés. Excellente journée à l'écoute de Champs de France. Chante-France, Chante-France, Chante-France. 7h02, on va parler d'une histoire improbable qui s'est produite au Champ de Mars. Avant ça, l'éphéméride de Marie Letty et Elsa avec T'en vas pas sur Champ de France.

0: 7h09, on se retrouve sur Champ de France. 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On jouera aux alentours de 8h20 au Music Quiz. Avant ça, Jean-Jacques Goldman, on ira, on va parler d'un événement improbable qui s'est produit du côté des Champs de Mars, et puis l'éphéméride de Marie Letty.
1: 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Pour ce dernier jour du mois d'avril, nous souhaitons un bon anniversaire au co-animateur culte du Club Dorothée, ou encore animateur du Jackie Show. C'est Jackie, il fête ses 78 ans.
2: Le Jackie Show pour sûr.
1: Bon anniversaire également à Charles Berling, l'acteur français qu'on a vu récemment dans le rôle d'un mari violent dans la série sur TF1 Le Diplôme. Il fête ses 68 ans.
3: T'es une épouse merveilleuse, une mère absolument incroyable. Qu'est-ce qui pourrait te rendre plus fier?
1: Jacques Audiard, le réalisateur et scénariste de nombreux chefs-d'œuvre, notamment De battre mon cœur s'est arrêté, Le prophète, De rouiller d'os, ou encore récemment Emilia Perez, qui a raflé de nombreuses récompenses, fête lui aussi un an de plus, il a 73 ans. Et du côté international, bon anniversaire à l'actrice américaine Kirsten Dunst, l'amoureuse secrète de Spider-Man. Elle a 44 ans.
4: On dirait que vous venez toujours me sauver la vie.
1: Et enfin, petit clin d'œil à ceux qui nous ont quittés un 30 avril, comme par exemple Anémone. Elle nous a quittés le 30 avril 2019. Elle avait 68 ans.
5: Oui, c'est fin, c'est très fin, ça se mange sans faim.
1: Et Grégory Lemarchal, qui nous a quittés un 30 avril 2007, il avait 23 ans.
6: Écris l'histoire, tout ce que tu veux.
1: De souhaiter une bonne fête aux Roberta et aux Robert.
0: Bonne fête à vous dans quelques instants sur Champ de France. Jean-Jacques Goldman avec On ira, et à 7h11, bien sûr, on parlera de cet événement improbable qui s'est produit du côté des Champs de Mars. À tout de suite sur Champ de France.
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0: Et on file à Paris. Pourquoi, d'après vous, un homme a-t-il fini au commissariat après une balade au Champ de Mars ce mardi? Eh bien, il promenait son chihuahua sans laisse. La police municipale lui a demandé d'attacher donc le petit chien. Le propriétaire a dit non pour ne pas stresser l'animal. Il n'a pas voulu non plus présenter ses papiers d'identité. La police nationale est arrivée donc en renfort et l'homme s'est fait embarquer au poste. Il en est sorti, bien sûr, au bout de quelques heures. Je pense pas qu'il pensait finir au poste pour avoir baladé son chien. Mais en effet, c'est vrai que là, c'est la nouvelle réglementation sur Paris d'ailleurs. Vous devez absolument tenir vos chiens en laisse. France Gall, les joueurs de piano debout pour la suite. Et la météo très vite sur Chant de France.
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7h32, heureux de vous retrouver en direct sur Champs de France avec un point sur la météo en Ile-de-France. Une journée qui s'annonce plutôt agréable avec un ciel partagé entre éclaircies et nuages. Des températures qui restent douces, entre 12 et 14 degrés le matin jusqu'à 13 à 14 l'après-midi à Paris, Versailles ou Meaux. L'ambiance est globalement calme et lumineuse en Ile-de-France malgré quelques passages nuageux. Dans le reste du pays, le contraste est marqué entre le nord et le sud. Au nord, vers Lille ou Rouen, le ciel reste variable avec 16 à 18 degrés. Plus au sud, le soleil domine largement, notamment à Marseille, Nice ou Toulouse, avec des températures plus agréables entre 18 et 21 degrés. Pour la suite, sur Champs de France, Hélène Segarra, Laura Pausini, on n'oublie jamais rien. On vous a promis les plus belles chansons françaises. Eh bien, vous allez les avoir avant l'horoscope de Marie Letty dans quelques instants. Voici La Bohème.

0: Vous écoutez toujours Chant de France, les plus belles chansons françaises qui continuent. 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Ça peut être un château, un hôtel ou autre. 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Appelez-nous 09 72 10 11 50 09 72 10 11 50. C'est gratuit, on joue ensemble au Music Quiz à 8h20. On va parler d'une grève qui pourrait s'avérer historique. Et oui, enfin, des employés protestent contre l'utilisation de l'équipe, oui, c'est les employés de l'équipe qui se mettent en grève. Oui, ça touche le secteur du journalisme, je vous explique tout après l'horoscope de Marie Letty.
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2: Allez, c'est parti pour cet horoscope du jeudi 30 avril. On commence avec les béliers. Vous êtes plus stable et plus serein et vous pourrez écouter l'autre en retour. Taureau, certaines personnes de votre entourage souhaitent vous aider à avancer vers le bon chemin. Gémeaux, un projet de déménagement vous trotte dans la tête. Cancer, votre confiance en vous est à son maximum, ce qui vous procure beaucoup de sérénité. Lion, il ne faudra pas vous laisser envahir par le pessimisme de certaines personnes. Vierge, votre esprit positif vous aide à être combatif et à aller jusqu'au bout des choses. Balance, vous avez quelques doutes concernant vos projets de vie personnelle. Scorpion, il est parfois compliqué de réussir à vous faire comprendre auprès de vos proches. Sagittaire, la chance vous ouvre ses portes pour vous aider à aller au bout de vos ambitions. Capricorne, on vous écoute et on vous fait confiance, ce qui vous fait un bien fou. Verseau, si vous avez une demande particulière à formuler à quelqu'un, eh bien c'est le bon moment. Et enfin, on termine avec les poissons, c'est grâce à vos idées lumineuses que de nouvelles portes pourraient s'ouvrir.
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0: Vous êtes toujours sur Chant de France, toujours les plus belles chansons françaises pour vous accompagner.
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0: Et j'espère que vous allez bien, les amis, à l'écoute de Chant de France. Je vous rappelle que dans quelques instants, ce sera l'heure du Music Quiz. On va jouer ensemble pour remporter votre week-end romantique. Alors appelez-nous 09 72 10 11 50. 09 72 10 11 50. Important. Nouvelle chance pour vous de vous présélectionner pour le tirage au sort qui aura lieu demain à 8h55. Remporter ce magnifique week-end romantique, soit dans un hôtel, soit dans une demeure de charme, un château, ça c'est comme vous voulez, avec dîner et petit déjeuner inclus. Voici Gilbert Montagné avec les Sunlight des Tropiques sur Chant de France en parlant de rêve, 7h55.

0: Choisis Chant de France, les plus belles chansons françaises avec Philippe Lafontaine pour la suite. Un point sur la météo et tout de suite le rappel de l'actualité en une minute avec la rédaction de Chant de France.
1: Bonjour à tous. La fin de la guerre au Moyen-Orient se rapproche-t-elle vraiment? Donald Trump a jugé hier très possible un accord de paix avec l'Iran. Du côté de Téhéran, le principal négociateur iranien affirme que les États-Unis cherchent à contraindre l'Iran à la reddition. En attendant, la France veut envoyer un signal. Le Charles de Gaulle a quitté sa position en mer Méditerranée orientale et va se positionner dans la région du Golfe. L'objectif, montrer qu'une coalition internationale est capable de sécuriser le détroit d'Ormuz selon l'Élysée. Sébastien Lecornu assure qu'il peut tenir l'objectif de 3% de déficit en 2029. Le Premier ministre

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2: Et ça va mieux côté météo. En Ile-de-France, la journée qui s'annonce plutôt agréable avec un ciel partagé entre éclaircies et nuages. Les températures qui restent douces entre 12 et 14 degrés le matin et jusqu'à 13 à 14 l'après-midi à Paris, Versailles ou Meaux. L'ambiance est globalement calme et lumineuse malgré quelques passages nuageux. Dans le reste du pays, le contraste est marqué entre le nord et le sud. Au nord, vers Lille ou Rouen, le ciel reste variable avec 16 à 18 degrés. Plus au sud, le soleil domine largement, notamment à Marseille, Nice ou Toulouse, avec des températures agréables entre 18 et 21 degrés. Excellente journée à l'écoute de Chant de France. Chant de France. 8h02, l'éphéméride de Marie Letty et on joue ensemble au Music Quiz sur Chant de France. Avant ça, Philippe Lafontaine avec Cœur de loup.

0: Vous êtes sur Chant de France, toujours les plus belles chansons françaises avec Mylène Farmer, pourvu qu'elles soient douces. Et dans quelques instants, les amis, on joue ensemble pour gagner votre week-end romantique. Appelez-nous 09 72 10 11 50. Voici l'éphéméride du jour.
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0: Nous sommes le jeudi 7 mai, aujourd'hui c'est la journée mondiale du rire, hein. Traditionnellement tout le temps fêtée le premier dimanche de mai à sa création, elle existe depuis 1998, alors c'est peut-être l'occasion de rire un petit peu aujourd'hui. Côté anniversaire, joyeux anniversaire à Véronique Jeannot qui fête ses 69 ans aujourd'hui, l'actrice Zoé Félix également fête ses 50 ans, on a pu la voir dans Bienvenue chez les Ch'tis où elle jouait la femme de Cadmérade, et Sophie Talman également qui fête ses 50 ans et nous souhaitons une bonne fête au Gisèle.
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0: Vous écoutez Chant de France, toujours les plus belles chansons françaises. On joue pour un week-end romantique.
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0: Et oui, je le rappelle, un beau week-end de charme à gagner dans une demeure de charme de votre choix avec dîner et petit déjeuner compris. Pour l'instant, on continue nos présélections avec Aurélie qui participera peut-être au grand tirage au sort de vendredi, qui habite à Marly dans le 78. Bonjour Aurélie, comment ça va?
3: Ça va et vous?
0: Bah super, Aurélie qui joue pour partir avec son mari Laurent. Ça fait longtemps que vous êtes ensemble avec Laurent?
3: Oui, 2 ans.
0: Combien?
3: 2 ans.
0: 2 ans? Ah bah non, ça fait pas si longtemps.
3: Oh non, ouais. Ça fait pas longtemps.
0: Bon, ça va. Et vous êtes, mais vous êtes marié avec Laurent?
3: Non.
0: D'accord, pas encore. Mais écoutez, peut-être qu'il va profiter de ce week-end pour vous demander quelque chose, je ne sais pas. J'essaie de lui mettre la pression un petit peu.
3: Merci.
0: Bon Aurélie, on va jouer ensemble au Music Quiz. À la bonne parole, précisément, je vais vous lancer un titre. À un moment, il se stoppera, il faudra trouver la parole manquante. Est-ce que vous êtes prête?
3: Je suis prête.
0: Attention, on écoute bien.

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1: Et oui, bonne réponse, ma chère Aurélie, bravo. Vous êtes sélectionné pour le tirage au sort de vendredi. Je vous souhaite bonne chance. C'est peut-être la route vers la demande en mariage, je ne sais pas. Je mets la pression à tout le monde, moi, c'est comme ça. Alors que moi-même, je ne suis pas marié. Mais bon, écoutez, on ne balaye jamais devant sa porte, comme on dit. Je vous embrasse, ma chère Aurélie. Embrassez Laurent également et bonne chance pour vendredi.
2: Merci beaucoup, très bonne journée.
1: Ne quittez pas ma chère Aurélie, je vous reprends antenne dans quelques instants. C'est la météo qui arrive sur Champ de France. Bon réveil.
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Vous êtes sur Chant de France, toujours les plus belles chansons françaises pour vous accompagner. Et à l'instant, c'était Kenji avec Andalous. Un petit point sur la météo. Et excellente nouvelle, les amis, c'est beaucoup mieux qu'hier et ça va continuer de s'améliorer. En Ile-de-France, une journée qui s'annonce agréable avec un ciel partagé entre éclaircies et nuages, des températures qui restent douces, entre 12 et 14 degrés le matin et jusqu'à 13 à 14 l'après-midi à Paris, Versailles ou Meaux. L'ambiance est globalement calme et lumineuse malgré quelques passages nuageux qui subsistent. Dans le reste du pays, le contraste est marqué entre le nord et le sud. Au nord, vers Lille ou Rouen, le ciel reste variable avec 16 à 18 degrés. Plus au sud, le soleil domine largement, notamment à Marseille, Nice ou Toulouse, avec des températures plus agréables entre 18 et 21 degrés. Voici Jean-Jacques Goldman tout de suite sur Chant de France. Encore un matin avant de retrouver l'horoscope et Céline Dion également. Encore

0: Céline Dion à l'instant sur Champ de France, qui sera bien sûr en octobre en concert à Paris pour des dates exceptionnelles qui se sont arrachées à prix d'or. On va parler d'une autre star française dans quelques instants, puisque le biopic sur Johnny est en train de se préciser. Je vous donne toutes les dernières infos avec Daniel Balavoine aussi qui arrive dans quelques instants, mais avant ça, à 8h40, c'est l'horoscope de Marie-Laetitia.
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2: Allez, c'est parti pour cet horoscope du jeudi 30 avril. On commence avec les béliers. Vous êtes plus stable et plus serein et vous pourrez écouter l'autre en retour.
3: Taureau, certaines personnes de votre entourage souhaitent vous aider à avancer vers le bon chemin.
4: Gémeaux, un projet de déménagement vous trotte dans la tête.
5: Cancer, votre confiance en vous est à son maximum, ce qui vous procure beaucoup de sérénité.
6: Lion, il ne faudra pas vous laisser envahir par le pessimisme de certaines personnes.
7: Vierge, votre esprit positif vous aide à être combatif et à aller jusqu'au bout des choses.
8: Balance, vous avez quelques doutes concernant vos projets de vie personnelle.
9: Scorpion, il est parfois compliqué de réussir à vous faire comprendre auprès de vos proches.
10: Sagittaire, la chance vous ouvre ses portes pour vous aider à aller au bout de vos ambitions.
11: Capricorne, on vous écoute et on vous fait confiance, ce qui vous fait un bien fou.
12: Verseau, si vous avez une demande particulière à formuler à quelqu'un, eh bien c'est le bon moment.
13: Et enfin, on termine avec les poissons, c'est grâce à vos idées lumineuses que de nouvelles portes pourraient s'ouvrir.
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0: Lily Cube à l'instant sur Champ de France et voyage en Italie à 8h53.
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0: Et les amis, on en sait un petit peu plus sur le biopic sur Johnny Hallyday. C'est l'acteur Benjamin Voisin qui a été choisi pour incarner Johnny dans le biopic réalisé par Cédric Jiménez. Le magazine Paris Match a dévoilé une première photo ce mercredi. On y découvre l'acteur de 29 ans avec la banane Rock Bailey et la guitare à la main. Il remplace donc Raphaël Quenard qui avait quitté le projet. Benjamin Voisin qui devrait chanter lui-même les titres à l'écran. Et surprise dans le reste du casting, Laura Smet jouera sa propre grand-mère Huguette Claire, la mère de Johnny, et le tournage commence dès le 1er juin. Le film racontera l'ascension de Jean-Philippe Smet de ses tout débuts jusqu'à ses concerts mythiques au Parc des Princes, notamment en 93. La sortie est prévue avant l'été 2027. Pour la suite sur Champ de France, c'est du Francis Cabrel que je vous propose avant les infos de 9h, les murs de poussière.
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0: Il est 9h, j'espère que vous allez bien à l'écoute de Chant de France. C'est votre compile du matin qui va arriver d'ici quelques instants, les amis. En attendant, je vous souhaite un bon réveil, la météo qui arrive et le rappel de l'actualité en une minute avec la rédaction.
1: Bonjour à tous. Il est hors de question de lever les sanctions contre l'Iran tant que le détroit d'Ormuz est bloqué. Les mots ce matin du ministre français des Affaires étrangères, Jean-Noël Barrot. En attendant, Donald Trump est de nouveau optimiste. Le président des États-Unis a jugé hier très possible un accord de paix avec l'Iran. De son côté, le président iranien a dénoncé la trahison américaine lors de son entretien avec Emmanuel Macron. La justice doit dire si oui ou non Daniel Le Prince mérite un nouveau procès. Dès aujourd'hui, la Cour de révision examine la requête de celui qu'on appelait le boucher de la Sarthe. Daniel Le Prince a été condamné en 1997 à la réclusion à perpétuité pour le quadruple meurtre de son frère, sa belle-sœur et ses deux petites nièces. Il est depuis sorti de prison après 18 ans passés derrière les barreaux. Et puis en terminant football, Paris bousculé, Paris cendrier, mais Paris héroïque. Le PSG se hisse pour la deuxième année.

entre 12 et 14 degrés le matin et jusqu'à 13 à 14 l'après-midi à Paris, Versailles ou Meaux. L'ambiance est globalement calme et lumineuse malgré quelques passages nuageux. Dans le reste du pays, le contraste est marqué entre le nord et le sud. Au nord, vers Lille ou Rouen, le ciel reste variable avec 16 à 18 degrés. Plus au sud, le soleil domine largement, notamment à Marseille, Nice ou Toulouse, avec des températures agréables entre 18 et 21 degrés. Excellente journée à l'écoute de Chant de France. Chant de France. 9h02, bienvenue sur Chant de France, la compile du matin choisie par Antonin de hier avec Étienne Dao, Thierry Moïse ou encore Téléphone.

0: 9h14, vous êtes sur Chant de France, merci de nous avoir choisis.
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0: Ah, je suis content les amis de vous accompagner, d'autant plus qu'on va enchaîner avec une demi-heure des plus belles chansons françaises en non-stop avec Claude François. Il y a le printemps qui chante, allez ça c'est cadeau. C'est pour le retour des beaux jours après ces quelques jours de pluie. Il y aura Tina Arena et Pierre Bachelet également que je vous propose pour la suite avec Elle est d'ailleurs. Bon réveil à tous.
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Merci beaucoup d'être avec nous sur Chant de France. Vous êtes au cœur d'une demi-heure des plus belles chansons françaises en non-stop avec Marine Cœur Maladroit qui va arriver dans quelques instants, Laurent Voulzy et Emmanuel Moire tout de suite avec Mon Essentiel. J'espère que vous allez bien. Il est 9h30.

0: 9h39, j'espère que vous allez bien, vous êtes sur Chante France.
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0: Allez, merci d'avoir été avec nous les amis sur Chante France, c'était un bonheur de vous accompagner. On va se retrouver demain hein, quand même, hein, pour ceux qui travaillent, on sera là entre 5h et 10h pour continuer de vous accompagner bien sûr. Sinon, eh bien, bon week-end prolongé à vous. Pour les autres, on se retrouve donc lundi. Pour la suite, c'est Mickaël Dorian qui débarque sur Chante France à partir de 10h et puis les plus belles chansons françaises. On a parlé de son biopic tout à l'heure qui se prépare. C'est Johnny Hallyday avec 100%. À demain.
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0: Il est à l'affiche d'une nouvelle série israélienne à découvrir bientôt sur Apple TV+. C'était Amir sur Champ de France.
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0: Ah, il se la joue acteur maintenant, après la Belle et le Boulanger sur TF1, et il continue sur cette voie. Soyez les bienvenus, nous sommes le jeudi 7 mai, dans quelques heures le week-end déjà. Nouveau long week-end de 3 jours qui nous attend. 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Rendez-vous à 11h10 pour jouer à la bonne parole. On va chanter ce matin Jean-Jacques Goldman dans un instant, et Lara Fabian arrive aussi. Soyez les bienvenus sur Champ de France.
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Bonne matinée sur Champ de France, jeudi 7 mai, 30 minutes de musique en mode sans interruption en ce moment. On continue de chanter les plus belles chansons françaises avec Claudio Capéo et Céline Dion. Voici Destin sur Champ de France.

0: sera demain soir l'invité des interviews Chant de France. C'était Claudio Capéo.
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0: Et j'en profite pour vous rappeler que sur notre site internet, hein, sur le site et l'application Chant de France, vous pouvez retrouver en podcast tous les invités qui sont passés nous voir, les interviews Chant de France et les sessions live également, chantdefrance.com ou l'application de votre radio préférée à télécharger sur votre smartphone. Dans un instant, De Palmas et France Gall arrivent sur Chant de France.
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Il est 11h, Chant de France, les plus belles chansons françaises. On va jouer à la bonne parole dans un instant. Après Vanessa Paradis et le duo Laurent Voulzy, Véronique Jeannot.

0: C'était Vanessa Paradis sur Champ de France.
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2: Ouais, c'est cadeau, hein. J'ai vu passer les oies sauvages ou d'élevage. Vous avez le choix entre les deux. 0972 10 11 50. On la joue facile, hein, veille de long week-end. La réponse avant midi. Et tout de suite, c'est Johnny Hallyday sur Champ de France.
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Bonne matinée sur Champ de France, très bon jeudi. On continue 30 minutes de musique avec les plus belles chansons françaises à quelques heures d'un nouveau long week-end de 3 jours. Vous continuez de vous inscrire pour la bonne parole. On joue aujourd'hui avec Michel Delpech et un autre Michel pour vous maintenant, Fugain. Je n'aurai pas le temps sur Champ de France. 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

0: Joyce, Jonathan et Vianney sur Champ de France, c'était les filles d'aujourd'hui.
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0: Et avec aujourd'hui Michel Delpech, le chasseur, pour gagner vos invites pour applaudir la Starac en concert. J'ai vu passer des oies sauvages ou d'élevage. Facile, hein. Vous aviez le choix entre les deux, voici la bonne parole.
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0: Évidemment, les oies sauvages. Bravo à Claire de Montreuil qui repart donc avec deux invites pour le concert de la Starac le 20 mai à l'Accor Arena. Bravo Claire, on va rejouer tout à l'heure à 17h10 avec Olivier Leroux. Et tout de suite, c'est Cookie Dingler, Femme libérée sur Champ de France.
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1: C'était Christophe Maé sur Champ de France.
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1: 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Et dans la prochaine demi-heure de musique ce midi, Joe Dassin dans un instant et Jean-Jacques Goldman arrive sur Champ de France.
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Bon appétit, bienvenue si vous nous rejoignez ce midi avec Thierry Pastor, le coup de folie en souvenir et toujours 30 minutes de musique en mode sans interruption. On continue de chanter avec les plus belles chansons françaises, Gilbert Montagnier. Il sera bientôt notre invité d'ailleurs. On va l'écouter Liberté après le duo Claire Kem, Marc Lavoine. Bien sûr, je ne veux qu'elle pour vous sur Chant de France.

0: C'était Marine sur Champ de France, cœur maladroit.
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0: Et on va se retrouver demain d'ailleurs, hein, demain férié, je sais.

0: Francis Cabrel arrive avec La Cabane du Pêcheur. Bon week-end donc par avance et à demain sur Champs de France.
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0: C'était Pierre Garnier sur Champ de France avec l'horizon.
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0: Bonjour tout le monde, j'espère que vous êtes en pleine forme. En ce jeudi après-midi, je suis ravi de vous accompagner sur Champ de France avec les plus belles chansons françaises. On va retrouver Olivia Ruiz très vite avec Je traîne des pieds. Il y aura aussi Renaud qui va fêter son anniversaire hein, d'ailleurs lundi le 11 mai. Et pour l'occasion, vous allez retrouver à toutes les heures un succès de sa discographie. Journée spéciale Renaud, ça se passe lundi sur Champ de France. Renaud, on le retrouve tout de suite avec Morgane de Toi sur la radio des plus belles chansons françaises.
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0: après-midi sur Champ de France avec Indochine, Nonaïm.
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0: Nouvelle demi-heure de musique sans interruption avec les plus belles chansons françaises à suivre. Lara Fabian, Tu es mon autre. Il y aura aussi Les Enfoirés, Le temps qui court. 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

0: bonne journée avec le nouveau titre de Vita sur Champ de France, ça fait mal.
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0: 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La suite des plus belles chansons françaises avec Zazie après Laurent Voulzy, voici le cœur grenadine sur Champ de France.
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1: C'est un plaisir de passer ce jeudi après-midi à vos côtés sur Champ de France avec les plus belles chansons françaises. Il y a François Fellman qui nous rejoint tout de suite avec Slav. Il y aura aussi Christophe Maé. Christophe Maé qui était notre invité il y a quelques semaines sur Champ de France. Si vous avez raté ce moment, vous pouvez réécouter son interview en podcast sur l'appli Champ de France. Christophe Maé, on le retrouve très vite avec On s'attache dans cette nouvelle demi-heure de musique sans interruption.
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0: On l'a vu dans la Star Academy il y a quelques semaines, Matt Pokora avec Quand même sur Chant de France.
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0: 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Johnny Hallyday pour continuer l'après-midi avec les plus belles chansons françaises. Voici J'oublierai ton nom sur Chant de France.
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0: Le nouveau titre des Enfoirés, c'est L'île au trésor sur Chant de France.
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0: Et pour encore plus de nouveautés, en lien avec la chanson française, il y a la web radio Chant de France Nouveautés que vous pouvez écouter en téléchargeant gratuitement l'application Chant de France sur votre téléphone. Et l'après-midi continue avec Mylène Farmer tout de suite. Sans contrefaçon, il y aura aussi Alain Souchon, Le Baiser. Et puis vous terminez la journée avec Olivier qui vous accompagne dès 16h sur Chant de France. Moi, je vous souhaite une excellente fin de journée. À demain.
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0: jeudi après-midi à l'écoute de Chant de France. La musique de retour dans une minute après l'info avec Olivier Doyen. On va chanter avec Julien Doré et Michel Berger notamment. Il est 16h, bienvenue.
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2: Bonjour à tous, la météo ce début de long week-end s'annonce ensoleillé sur toute la France. Le ciel sera bien dégagé demain, mais il sera plus voilé samedi et profitez-en car la pluie fera son retour dimanche. Les températures comptaient 15 à 19 degrés demain matin, 19 l'après-midi à Lille, 20 à Marseille, 21 à Nantes et Paris, 22 à Lyon et 23 à Bordeaux. L'homme soupçonné d'avoir tué une collégienne de 14 ans hier matin dans l'Aisne est passé aux aveux. Le suspect âgé de 23 ans est identifié comme un ancien petit ami de la victime. Il a reconnu sa présence sur les lieux des faits mais n'a pas encore expliqué la raison de son geste. Plusieurs témoins évoquent sa jalousie après sa rupture avec la collégienne. Un tiers des parents déclarent que leur enfant a déjà été victime de harcèlement scolaire ou de discrimination de la part de l'institution. C'est ce qui ressort d'une étude du Défenseur des droits publiée aujourd'hui. On y apprend également qu'environ 70% des parents dénoncent un traitement inégalitaire lors de la notation des sanctions ou dans les décisions d'orientation. Le 11 novembre sera commémoré dans tous les établissements scolaires d'ici la rentrée prochaine. La célébration aura lieu soit la veille, soit le lendemain, précise le ministre de l'Éducation, Édouard Geffray. Emmanuel Macron avait annoncé fin 2025 que tous les jeunes devront participer à au moins une commémoration par an. Sébastien Lecornu confirme l'extension de la ligne à grande vitesse du Sud-Ouest. Le Premier ministre a annoncé aujourd'hui le déblocage de 500 millions d'euros pour ce projet qui reliera Bordeaux et Toulouse, ce qui mettra la ville rose à seulement 3 heures de Paris. Cette ligne LGV sera ensuite prolongée jusqu'à Dax. Le football, le prix des places pour la finale de la Ligue des Champions s'envole déjà. Rien en dessous de 6 000 euros sur les plateformes de revente pour les billets déjà distribués par l'UEFA. Une première phase de vente officielle débutera demain, mais seules 17 200 places seront proposées d'ici le 18 mai. Bon après-midi sur Chant de France avec Michel Berger.

0: France avec Amel Bent. Pourquoi tu restes ?
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0: Et bien pour cette raison précisément, et la meilleure d'entre toutes les raisons, nous allons rester ensemble ce jeudi afin d'écouter ensemble toutes les plus belles chansons françaises. Il y en aura beaucoup pour chanter avant l'arrivée d'un nouveau long week-end, peut-être pour vous. Champ de France et nouvelle demi-heure de musique sans interruption en préparation, là maintenant à suivre avec Jenny Lynn notamment. Et Marc Lavoine maintenant sur le parking des Anges sur Champ de France. Bon après-midi.
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Et ce grand, cet immense classique a fait le tour du monde, l'original à l'instant, signé Claude François, comme d'habitude. À présent, voici pour chanter pour la suite de cette demi-heure de musique sans interruption, Christophe Maé et sa belle demoiselle sur Chant de France.

0: sur Champ de France après avoir chanté à l'instant avec le duo Pascal Obispo, Francis Cabrel. Et en nouveauté, il faudrait que pleuve l'amour pour la suite. Ce sera aux côtés de Niagara.
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0: Et pour jouer, il va y avoir dans un instant la bonne parole. Et cette semaine, Champ de France vous offre à 11h10 et 17h10 vos places pour le Starac Tour 2026 le 20 mai prochain à l'Accor Arena. Alors restez avec nous, hein, surtout en plus. Je vous ai préparé tout plein de nouvelles belles chansons françaises pour la suite avec le groupe Trio notamment. Et Niagara, je dois m'en aller sur Champ de France.
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1: Bonjour à tous, la météo, un soleil généreux demain sur l'ensemble du pays. Les valeurs seront en hausse, 19 degrés dans l'après-midi à Brest et Strasbourg, 20 à Nice, 21 à Toulouse et Paris, 22 à Lyon. On aura entre 17 et 24 degrés samedi, mais sous un ciel plus voilé, des orages arroseront même la Bretagne et la Normandie. Il n'aurait pas supporté la rupture. L'homme de 23 ans, suspecté d'avoir tué une collégienne hier dans l'Aisne, est entendu depuis ce matin par la police. L'adolescente de 14 ans aurait rompu avec lui la semaine dernière. Des témoins affirment également que le suspect aurait menacé plusieurs filles du collège de les violer. Le MV Ondus devrait accoster à Tenerife dans 3 jours, annoncent les autorités espagnoles. Le navire de croisière est suspecté d'abriter un foyer d'antivirus. 3 de ses passagers sont décédés. L'évacuation du bateau est prévue lundi prochain, une fois que tous les passagers et membres d'équipage auront été examinés. Et leur Geffray va durcir les règles de notation pour la rentrée. Le ministre de l'Éducation demande aux enseignants d'être plus exigeants sur la maîtrise du langage, le raisonnement scientifique et la qualité de l'orthographe. Les élèves qui rendent des copies mal rédigées ne peuvent pas avoir le bac, assure-t-il. Moins d'un Français sur deux a fait un don en 2025. Le nombre de donateurs comme les montants atteignent leur plus bas niveau depuis 2019. Selon le dernier baromètre Solidarité des apprentis d'Auteuil, seuls 47% des Français déclarent avoir fait un don financier. Le tournage du biopic sur Johnny Hallyday va débuter le 1er juin. Benjamin Voisin incarnera le chanteur depuis ses débuts jusqu'à son concert mythique pour ses 50 ans au Parc des Princes à Paris. La sortie du film est prévue pour le premier semestre 2027. Je vous souhaite de passer une excellente fin de journée sur Chant de France. C'est avec François Fellman.

0: Chant de France et une nouvelle demi-heure sans interruption à l'approche avec les plus belles chansons françaises. Ça revient dans un tout petit instant.
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0: 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Et pour avoir la chance d'assister grâce à Chant de France à ce show exceptionnel, il faut dans un premier temps découvrir la bonne parole.
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0: Alors, dans la chanson de Jean-Jacques Goldman, elle attend la bonne parole en frottant ses couverts en argent ou bien en frottant ses couverts en chantant. En argent, en chantant la bonne parole, en appelant vous le 09 72 10 11 50. Bonne chance les amis, et c'est reparti pour notre voyage musical à travers les plus belles chansons françaises sans interruption. Kyo, Véronique Sanson et voici Julien Clerc sur Chant de France.
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chants de France et toutes les plus belles chansons françaises uniquement ici. Avant de vous laisser profiter de ce 8 mai férié, peut-être d'un nouveau long week-end donc pour vous, comme Céline, notamment Céline à Beauvais qui nous a écrit sur le WhatsApp de la radio 07 45 03 18 18. Céline avec un week-end en famille en Bourgogne qui se profile. Profitez bien de tous ces moments avec Chants de France dans cette demi-heure de musique aux côtés de Kyo. Allez, on emprunte à présent ensemble le chemin sur Chants de France.

0: Il sera demain soir à 19h l'invité des interviews Chant de France en session live également. C'était Claudio Capéo.
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0: Alors la bonne parole dans la chanson de Jean-Jacques Goldman, elle attend en frottant ses couverts en argent ou bien en frottant ses couverts en chantant. Voici sur Chant de France la bonne parole. Oui, en frottant ses couverts en argent, bien sûr. Je suis ravi pour vous, Lison à Créteil, près de Paris. Vous décrochez vos deux places pour le concert de la Star Academy, pour le Starac Tour 2026. Ce sera le 20 mai prochain à Paris, à l'Accor Arena. Et rendez-vous, les amis, une nouvelle fois demain, 8 mai, à 11h10, 17h10 sur Chant de France pour les toutes dernières places à gagner. La voici pour chanter les plus belles chansons françaises. Et avant la minute info de 18h, voici Florent Pagny et Gold sur Chant de France.
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Bonsoir à tous. La météo, ce début de long week-end s'annonce ensoleillé sur toute la France. Le ciel sera bien dégagé demain, mais il sera plus voilé samedi. Et profitez-en, car la pluie fera son retour dimanche. Les températures comptées 15 à 19 degrés demain matin, 19 l'après-midi à Lille, 20 à Marseille, 21 à Nantes et Paris, 22 à Lyon et 23 à Bordeaux. L'homme soupçonné d'avoir tué une collégienne de 14 ans hier matin dans l'Aisne est passé aux aveux. Le suspect âgé de 23 ans est identifié comme un ancien petit ami de la victime. Il a reconnu sa présence sur les lieux des faits, mais n'a pas encore expliqué la raison de son geste. Plusieurs témoins évoquent sa jalousie après sa rupture avec la collégienne. Un tiers des parents déclarent que leur enfant a déjà été victime de harcèlement scolaire ou de discrimination de la part de l'institution. Et c'est ce qui ressort d'une étude du Défenseur des droits publiée aujourd'hui. On y apprend également qu'environ 70% des parents dénoncent un traitement inégalitaire lors de la notation, des sanctions ou dans les décisions d'orientation. Le 11 novembre sera commémoré dans tous les établissements scolaires d'ici la rentrée prochaine. La célébration aura lieu soit la veille, soit le lendemain, précise le ministre de l'Éducation, Édouard Geffray. Emmanuel Macron avait annoncé fin 2025 que tous les jeunes devront participer à au moins une commémoration par an. Sébastien Lecornu confirme l'extension de la ligne à grande vitesse du Sud-Ouest. Le Premier ministre a annoncé aujourd'hui le déblocage de 500 millions d'euros pour ce projet qui reliera Bordeaux et Toulouse, ce qui mettra la ville rose à seulement 3 heures de Paris. Cette ligne LGV sera ensuite prolongée jusqu'à Dax. Le football, le prix des places pour la finale de la Ligue des Champions s'envole déjà. Rien au-dessous de 6 000 euros sur les plateformes de revente pour les billets déjà distribués par l'UEFA. Une première phase de vente officielle débutera demain. Bonne fin de journée sur Champ de France avec Francis Cabrel.

0: Indochine sur Champ de France.
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0: Et nous allons démarrer une nouvelle demi-heure de musique sans aucune interruption, surtout à présent avec les plus belles chansons françaises et aux côtés de Michel Delpech, Sandy notamment. Et vous savez quoi? Tout le monde, bah oui, va pouvoir chanter en chœur avec Champ de France. Et ça arrive tout de suite après cette courte respiration.
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Chant de France avec vous sur les routes de ce week-end du 8 mai. Chant de France et les plus belles chansons françaises à vos côtés. Et là, en pleine demi-heure de musique, sans interruption, on chante avec Renaud, Axel Red et Renaud. Nous le célébrerons ensemble lundi prochain également. Nous fêterons l'anniversaire du chanteur sur Chant de France avec toutes

0: Chants de France, les plus belles chansons françaises avec Vianney, c'était Beau Papa.
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0: 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Allez, avec Calogero, Laurent Voulzy sur Chants de France, on se retrouve très très vite pour chanter pour la suite.
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0: Chant de France à Paris, en Ile-de-France, on chante ensemble sur le 90.9, partout en DAB+, avec d'ici une minute, Vanessa Paradis, Balavoine, après l'info avec Olivier Doyen, 19h.
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2: Bonsoir à tous, la météo, un soleil généreux demain sur l'ensemble du pays. Les valeurs seront en hausse, 19 degrés l'après-midi à Brest et Strasbourg, 20 à Nice, 21 à Toulouse et Paris, 22 à Lyon. On aura entre 17 et 24 degrés samedi, mais sous un ciel plus voilé, des orages arroseront même la Bretagne et la Normandie. Il n'aurait pas supporté la rupture. L'homme de 23 ans, suspecté d'avoir tué une collégienne hier dans l'Aisne, est entendu depuis ce matin par la police. L'adolescente de 14 ans aurait rompu avec lui la semaine dernière. Des témoins affirment également que le suspect aurait menacé plusieurs filles du collège de les violer. Le MV Ondus devrait accoster à Tenerife dans 3 jours, annoncent les autorités espagnoles. Le navire de croisière est suspecté d'abriter un foyer d'antivirus. 3 de ses passagers sont décédés. L'évacuation du bateau est prévue lundi prochain, une fois que tous les passagers et membres d'équipage auront été examinés. Édouard Geffray va durcir les règles de notation pour la rentrée. Le ministre de l'Éducation demande aux enseignants d'être plus exigeants sur la maîtrise du langage, le raisonnement scientifique et la qualité de l'orthographe. Les élèves qui rendent des copies mal rédigées ne peuvent pas avoir le bac, assure-t-il. Moins d'un Français sur deux a fait un don en 2025. Le nombre de donateurs comme les montants atteignent leur plus bas niveau depuis 2019 selon le dernier baromètre Solidarité des apprentis d'Auteuil. Seuls 47% des Français déclarent avoir fait un don financier. Même les plus hauts revenus sont 8% moins nombreux, mais ils ont donné de plus grosses sommes. Le tournage du biopic sur Johnny Hallyday va débuter le 1er juin. Benjamin Voisin incarnera le chanteur depuis ses débuts jusqu'à son concert mythique pour ses 50 ans au Parc des Princes. La sortie du film est prévue pour le premier semestre 2027. Passez une bonne soirée, un bon gros week-end sur Chant de France avec Daniel Balavoine.

0: Jean-Jacques Goldman sur Chant de France. C'est à suivre.
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0: Et demain, sur Chant de France, pour accompagner ce 8 mai férié.

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